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1: Bonjour à tous. Les policiers municipaux de Carcassonne suspendus par le parquet. Ces deux hommes, on le rappelle, sont accusés d'avoir tenu des propos racistes ou encore misogynes pendant une patrouille qui était filmée accidentellement par leur caméra piéton. Des faits qui se sont déroulés en novembre 2025 mais qui ont été révélés cette semaine. En parallèle, le ministre de l'Intérieur, Laurent Nunez, a lui annoncé hier un contrôle de la police municipale de la ville. On connaît la date du procès en appel de Cédric Jubilard. Le peintre plaquiste sera jugé par la cour d'appel de Toulouse du 30 avril au 14 mai 2027 pour le meurtre de son épouse Delphine Osaguel. En première instance, il a été condamné à 30 ans de réclusion criminelle. Et depuis, on le rappelle, Cédric Jubilard a reconnu avoir tué l'infirmière de 33 ans en décembre 2020 à leur domicile de Cagnac-les-Mines. 64 000 personnes sont encore privées d'eau au robinet en France. Un chiffre présenté hier par la ministre de la Transition écologique, Monique Barbu. En cause, la sécheresse et le manque de pluie de ces derniers mois. L'état des eaux souterraines est ainsi particulièrement surveillé. Selon le Bureau de recherche géologique et minière, 61% des nappes phréatiques se trouvent encore en dessous des normales. Et dans ce contexte, le mois d'août 2026 a été le mois le plus chaud jamais enregistré à l'échelle mondiale. C'est ce qu'affirme le programme européen Copernicus dans son bilan mensuel. Plus globalement, la période allant de juin à août est aussi considérée comme la plus chaude jamais enregistrée à l'échelle du globe, à égalité avec 2024. L'avion transportant Volodymyr Zelensky de Moldavie vers la Norvège a failli être percuté par un drone. L'annonce hier soir du Premier ministre norvégien. Le président ukrainien est arrivé hier à Oslo pour assister aux obsèques du roi Harald V. On ne connaît pas l'origine du drone. Et puis on termine en football avec la démonstration du PSG hier pour son entrée en lice en Ligue des Champions. Paris a très très largement dominé les Slovaques du Slovan Bratislava. Score final sans appel, 6-1. Place ce soir au troisième club français. Lens affronte le Slavia Prague. Excellent début de journée.

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1: Aujourd'hui jeudi, le ciel sera voilé jusqu'à la mi-journée. Ensuite, le soleil brillera jusqu'à son coucher. Côté température, il faisait frais ce matin au lever du jour avec 9 degrés à Gaillan, 10 à Saint-Laurent, 11 à Naujac et 13 degrés à Saint-Christoly. Cet après-midi, nous attendons 21 à 22 degrés sur la façade océane et 23 à 24 degrés dans les terres. Ce soir, le soleil se couchera à 20h27 et se lèvera demain à 7h36. Sur le littoral, vous retrouverez la prochaine marée haute à 16h57 pour un coefficient de 95 et la marée basse à 10h30 et 23h01. Pour les prochains jours, le temps sera sec et relativement ensoleillé. Les températures minimales resteront stables alors que les maximales augmenteront durant le week-end. Nous en reparlerons dans les prochains bulletins météo.
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1: J'ai sélectionné cette offre pour vous. À Vandaïs, un éco-artisan certifié Calibat RGE recrute un charpentier couvreur pour compléter son équipe. Vous réaliserez notamment la pose d'éléments de charpente et couverture, ainsi que le remplacement de chevrons dans le respect des règles de sécurité. Vous savez lire un plan et assembler des bois d'ossature. Ce poste est proposé en CDI à 35 heures par semaine, avec travail du lundi matin au vendredi midi. Si vous avez l'esprit d'équipe et que vous êtes autonome et réactif, postulez. 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
1: Et en ce jeudi 10 septembre, bonne fête aux Inès. Les béliers, vous allez faire des rencontres très positives.
2: Taureau, sachez profiter de circonstances favorables pour vous rendre disponible.
3: Les gémeaux, vous nourrirez une grande sensation de liberté.
4: Et les cancers, n'hésitez pas à demander conseil à des personnes de confiance avisées.
5: Les lions, vous aurez l'occasion de concrétiser des projets anciens ou de vous épanouir.
6: Et les vierges, c'est le moment d'approfondir les relations existantes, qu'elles soient familiales, amicales ou sentimentales.
7: Balance, célibataire, vous éprouverez plus que jamais le besoin d'une liaison durable.
8: Les scorpions, ne vous emballez surtout pas.
9: Les sagittaires, vous trouvez de grandes satisfactions dans une activité créative.
10: Les capricornes, vous pourrez vous lâcher véritablement.
11: Les verseaux, montrez votre implication dans vos relations.
12: Enfin, les poissons, réfléchissez calmement en évaluant tous les aspects de la situation.
13: Bonne journée et à demain.
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1: Voici ma sélection télé pour ce jeudi 10 septembre avec ce soir sur TF1, Le Mystère de la Chambre Jaune, série avec Michel Bernier, Mehdi Sadoun et Barbara Schulz. Sur France 2, Cache Investigation présentée par Élise Lucet, Cyberarnaque, État et entreprise nous protègent-ils vraiment ? Sur France 3, La Malédiction de Provins avec Thierry Levic, téléfilm. Sur M6, La Chute de la Maison Blanche, film américain avec Gérard Butler notamment. Sur W9, Il n'y a que la vérité qui compte, présenté par Pascal Bataille et Laurent Fontaine. Sur TMC, Taxi 2, avec Frédéric Diffenthal et Samy Nasseri. Sur Gulli, Génial, Mes parents divorcent, film de 1991 de Patrick Braoudé. Sur T18, L'Emmerdeur, film avec Lino Ventura et Jacques Brel. Sur Novo 19, Le Château de ma mère, film d'Yves Robert. Vous allez retrouver ce soir sur RMC Story le meilleur de Jérémy Ferrari, spectacle. Enfin sur RMC Découverte le 11 septembre, vue du World Trade Center, les témoins du chaos, documentaire. Bon zapping!
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1: Et ce jeudi 10 septembre, le tiers écarté Quintet Plus aura lieu à 13h55 sur l'hippodrome de Longchamp. Une épreuve de plat, 1400 mètres à parcourir pour les 15 partants du prix Carus. Attention, le 16, Miuccia, et non partant pour la course du jour. Il reste à jouer le 3, Alem, le 9, Eliman, le 2, Skylight Brochard, l'As Tortis Amber, le 6, Talentuoso. On complète cette combinaison avec le 15, Chirico, le 13, Omicron, et le 14, Sissio Boy. Notez le 3, le 9, le 2, l'As, le 6, le 15, le 13 et le 14. Le jeu simple avec le 3 gagnant, le 9 et le 2 en placé. 3, 9, 2, As, 6, 15, 13 et 14. Bonne chance et à demain.
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1: Bonjour à tous, il n'y aura aucune nouvelle aide face à la hausse des prix des carburants. C'est l'annonce hier du ministère de l'économie qui met en avant l'état fragile des finances publiques. Bercy a ainsi assuré qu'il n'y aurait ni plafonnement généralisé des prix, ni geste fiscal, alors que le prix du baril de Brent dépasse toujours les 100 dollars à cause de la guerre entre l'Iran et les États-Unis. Un conflit qui pourrait s'arrêter après les élections de mi-mandat aux États-Unis. C'est en tout cas ce qu'a affirmé hier soir Donald Trump pendant un échange avec la presse. Le président américain a accusé les Iraniens de tenter de peser sur le résultat du scrutin législatif. Laurent Nunez annonce un contrôle de la police municipale de Carcassonne. Le ministre de l'Intérieur a réagi après cette polémique autour de deux policiers municipaux. Ces deux hommes, on le rappelle, sont accusés d'avoir tenu des propos racistes ou encore misogynes pendant une patrouille filmée accidentellement par leur caméra piéton. Des faits qui se sont déroulés en novembre 2025, mais qui ont été révélés cette semaine. Ils ont été suspendus par le parquet. Un cas de tuberculose détecté dans l'Eure. Il a été signalé dans un lycée hôtelier à Louviers. La personne concernée était scolarisée l'année dernière et a quitté l'établissement en juin. Selon l'Agence régionale de santé Normandie, une enquête épidémiologique a permis d'identifier une trentaine de personnes contacts parmi les élèves et les enseignants. Les chocs climatiques extrêmes ont exposé les filles à un risque accru de décrochage scolaire en 2025. C'est l'alerte de l'UNICEF dans un rapport publié aujourd'hui. Ainsi, lors d'événements météorologiques intenses, les filles assument des responsabilités supplémentaires. Elles s'occupent davantage de leur famille, notamment en allant chercher de l'eau. Et puis on termine avec le football et le Paris Saint-Germain commence parfaitement sa campagne de Ligue des Champions. En quête d'un troisième titre consécutif sur la scène européenne, le PSG s'est facilement imposé 6 buts 1 hier contre les Slovaques du Slovan Bratislava. Ce soir, le troisième et dernier club français engagé dans la compétition entre en lice. Lens affrontera le Slavia Prague. Excellent début de journée à tous.

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1: Aujourd'hui jeudi, le ciel sera voilé jusqu'à la mi-journée. Ensuite, le soleil brillera jusqu'à son coucher. Côté température, il faisait frais ce matin au lever du jour avec 9 degrés à Gaillan, 10 à Saint-Laurent, 11 à Naujac et 13 degrés à Saint-Christoly. Cet après-midi, nous attendons 21 à 22 degrés sur la façade océane et 23 à 24 degrés dans les terres. Ce soir, le soleil se couchera à 20h27 et se lèvera demain à 7h36. Sur le littoral, vous retrouverez la prochaine marée haute à 16h57 pour un coefficient de 95 et la marée basse à 10h30 et 23h01. Pour les prochains jours, le temps sera sec et relativement ensoleillé. Les températures minimales resteront stables alors que les maximales augmenteront durant le week-end. Nous en reparlerons dans les prochains bulletins météo.
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1: J'ai sélectionné cette offre pour vous. À l'Espar, une entreprise de maçonnerie générale, neuf et rénovation, recherche un manœuvre en bâtiment. Vous vous rendrez sur les chantiers avec le véhicule de l'entreprise. Le permis B est donc indispensable. Ce poste est proposé en CDD de 3 mois évolutifs à temps plein. Les paniers pour les repas du midi sont payés. Si vous avez déjà une première expérience en maçonnerie et que vous êtes motivé par ce domaine, postulez. Retrouvez plus d'infos sur cette offre sur acquisfm.fr, rubrique emploi.
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1: Et en ce jeudi 10 septembre, bonne fête aux Inès. Les béliers, vous allez faire des rencontres très positives.
2: Taureau, sachez profiter de circonstances favorables pour vous rendre disponible.
3: Les gémeaux, vous nourrirez une grande sensation de liberté.
4: Et les cancers, n'hésitez pas à demander conseil à des personnes de confiance avisées.
5: Les lions, vous aurez l'occasion de concrétiser des projets anciens ou de vous épanouir.
6: Et les vierges, c'est le moment d'approfondir les relations existantes, qu'elles soient familiales, amicales ou sentimentales.
7: Balance, célibataire, vous éprouverez plus que jamais le besoin d'une liaison durable.
8: Les scorpions, ne vous emballez surtout pas.
9: Les sagittaires, vous trouvez de grandes satisfactions dans une activité créative.
10: Les capricornes, vous pourrez vous lâcher véritablement.
11: Les verseaux, montrez votre implication dans vos relations.
12: Enfin, les poissons, réfléchissez calmement en évaluant tous les aspects de la situation.
13: Bonne journée et à demain.
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1: Voici ma sélection télé pour ce jeudi 10 septembre avec ce soir sur TF1, Le Mystère de la Chambre Jaune, série avec Michel Bernier, Mehdi Sadoun et Barbara Schulz. Sur France 2, Cache Investigation présentée par Élise Lucet, Cyberarnaque, État et entreprise nous protègent-ils vraiment ? Sur France 3, La Malédiction de Provins avec Thierry Neuvik, téléfilm. Sur

0: avec Frédéric Diefenthal et Sami Nasseri. Sur Gulli, génial, mes parents divorcent, film de 1991 de Patrick Braoudet. Sur T18, L'Emmerdeur, film avec Lino Ventura et Jacques Brel. Sur Novo 19, Le Château de ma mère, film d'Yves Robert. Vous allez retrouver ce soir sur RMC Story le meilleur de Jérémy Ferrari, spectacle. Enfin sur RMC Découverte le 11 septembre, vu du World Trade Center, les témoins du chaos, documentaire. Bon zapping!
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1: Et ce jeudi 10 septembre, le tiers écarté Quintet Plus aura lieu à 13h55 sur l'hippodrome de Longchamp. Une épreuve de plat, 1400 mètres à parcourir pour les 15 partants du prix Carus. Attention, le 16, Miuccia, est non partant pour la course du jour. Il reste à jouer le 3, Alem, le 9, Eliman, le 2, Skylight Brochard, l'As Tortis Ambert, le 6, Talent Uozo. On complète cette combinaison avec le 15, Chirico, le 13, Omicron et le 14, Sissio Boy. Notez le 3, le 9, le 2, l'As, le 6, le 15, le 13 et le 14. Le jeu simple avec le 3 gagnant, le 9 et le 2 en placé. 3, 9, 2, As, 6, 15, 13 et 14. Bonne chance et à demain.
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1: Bonjour à tous. Un nouveau record de température battu. La planète a traversé en août le mois le plus chaud jamais enregistré selon le service météorologique européen Copernicus aujourd'hui. Globalement, l'été 2026 a été marqué par des températures extrêmes partout dans l'hémisphère nord et notamment en Europe occidentale. Et dans ce contexte, 64 000 personnes sont encore privées d'eau au robinet en France. Un chiffre présenté hier par la ministre de la Transition écologique, Monique Barbu. En cause, la sécheresse et le manque de pluie de ces derniers mois. Cette alerte de l'Agence nationale de sécurité du médicament contre certaines pilules. L'ANSM va envoyer un courrier à partir du 14 septembre à plus d'un million de femmes en France qui prennent certains contraceptifs, des produits qui entraînent un risque légèrement accru de méningiome, c'est-à-dire de tumeurs du cerveau. Les policiers accusés d'avoir tenu des propos racistes à Carcassonne, ils ont été suspendus de leurs fonctions par le parquet qui leur a également retiré leurs agréments. Ces deux hommes, on le rappelle, sont accusés d'avoir tenu des propos racistes ou encore misogynes pendant une patrouille qui était filmée accidentellement par leur caméra piéton en novembre 2025. Le cambriolage du gardien italien Gianluigi Donnarumma et de sa compagne. Trois hommes sont jugés à partir d'aujourd'hui pour des faits qui se sont déroulés en juillet 2023. Ligoté, frappé et séquestré dans son appartement parisien, le couple avait été victime d'un vol de près d'un million d'euros. L'avion transportant Volodymyr Zelensky de Moldavie vers la Norvège a failli être percuté par un drone. L'annonce hier soir du premier ministre norvégien. Le président ukrainien est arrivé hier à Oslo pour assister aux obsèques du roi Harald V. On ne connaît pas l'origine du drone. Et ce dramatique accident aux Philippines. Un incendie s'est déclaré sur un ferry près d'un site touristique. Le bilan est lourd. Au moins 5 personnes sont mortes et 87 autres sont portées disparues. Et puis on termine avec le football et la démonstration du Paris Saint-Germain hier pour son entrée en lice en Ligue des Champions. Le PSG a très largement dominé les Slovaques du Slovan Bratislava. Score final et sans appel, 6-1. Excellent début de matinée à tous.

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1: Aujourd'hui jeudi, le ciel sera voilé jusqu'à la mi-journée. Ensuite, le soleil brillera jusqu'à son coucher. Côté température, il faisait frais ce matin au lever du jour avec 9 degrés à Gaillan, 10 à Saint-Laurent, 11 à Naujac et 13 degrés à Saint-Christoly. Cet après-midi, nous attendons 21 à 22 degrés sur la façade océane et 23 à 24 degrés dans les terres. Ce soir, le soleil se couchera à 20h27 et se lèvera demain à 7h36. Sur le littoral, vous retrouverez la prochaine marée haute à 16h57 pour un coefficient de 95 et la marée basse à 10h30 et 23h01. Pour les prochains jours, le temps sera sec et relativement ensoleillé. Les températures minimales resteront stables alors que les maximales augmenteront durant le week-end. Nous en reparlerons dans les prochains bulletins météo.
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1: Voici une offre pour les pros de l'animation jeune. À Pauillac, la CDC Médoc Cœur de Presqu'île recrute un agent d'animation diplômé. Vous interviendrez auprès des 9-13 ans autour d'un projet innovant sur l'apprentissage de la citoyenneté, le vivre ensemble et l'engagement. Vous concevrez et animerez des activités et des actions avec les préadolescents. Vous avez une expérience auprès du public 9-13 ans et vous êtes autonome, créatif avec le sens du travail en équipe. Ce poste est proposé en CDD de 12 mois à temps plein. Plus d'infos sur akifm.fr, rubrique emploi.
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1: Et en ce jeudi 10 septembre, bonne fête aux Inès. Les béliers, vous allez faire des rencontres très positives.
2: Taureau, sachez profiter de circonstances favorables pour vous rendre disponible.
3: Les gémeaux, vous nourrirez une grande sensation de liberté.
4: Et les cancers, n'hésitez pas à demander conseil à des personnes de confiance avisées.
5: Les lions, vous aurez l'occasion de concrétiser des projets anciens ou de vous épanouir.
6: Et les vierges, c'est le moment d'approfondir les relations existantes, qu'elles soient familiales, amicales ou sentimentales.
7: Balance, célibataire, vous éprouverez plus que jamais le besoin d'une liaison durable.
8: Les scorpions, ne vous emballez surtout pas.
9: Les sagittaires, vous trouvez de grandes satisfactions dans une activité créative.
10: Les capricornes, vous pourrez vous lâcher véritablement.
11: Les verseaux, montrez votre implication dans vos relations.
12: Enfin, les poissons, réfléchissez calmement en évaluant tous les aspects de la situation.
13: Bonne journée et à demain.
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1: Voici ma sélection télé pour ce jeudi 10 septembre avec ce soir sur TF1, Le Mystère de la Chambre Jaune, série avec Michel Bernier, Mehdi Sadoun et Barbara Schulz. Sur France 2, Cache Investigation présentée par Élise Lucet, Cyberarnaque, État et entreprise nous protègent-ils vraiment ? Sur France 3, La Malédiction de Provins avec Thierry Neuvik, téléfilm. Sur M6,

0: Frédéric Diefenthal et Samy Nasseri. Sur Gulli, génial, mes parents divorcent, film de 1991 de Patrick Braoudé. Sur T18, L'Emmerdeur, film avec Lino Ventura et Jacques Brel. Sur Novo 19, Le Château de ma mère, film d'Yves Robert. Vous allez retrouver ce soir sur RMC Story le meilleur de Jérémy Ferrari, spectacle. Enfin sur RMC Découverte le 11 septembre, vue du World Trade Center, Les Témoins du Chaos, documentaire. Bon zapping!
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1: Et ce jeudi 10 septembre, le tiercé écarté Quintet Plus aura lieu à 13h55 sur l'hippodrome de Longchamp. Une épreuve de plat, 1400 mètres à parcourir pour les 15 partants du prix Carus. Attention, le 16, Miuccia, et non partant pour la course du jour. Il reste à jouer le 3, Alem, le 9, Eliman, le 2, Skylight Brochard, l'As Tortis Amber, le 6, Talent Uozo. On complète cette combinaison avec le 15, Chirico, le 13, Omicron, et le 14, Sissio Boy. Notez le 3, le 9, le 2, l'As, le 6, le 15, le 13 et le 14. Le jeu simple avec le 3 gagnant, le 9 et le 2 en placé. 3, 9, 2, As, 6, 15, 13 et 14. Bonne chance et à demain.
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1: Bonjour à tous. 1 600 000 femmes vont recevoir un courrier de l'ANSM à partir du 14 septembre. Des femmes qui ont pris certaines pilules contraceptives. Elles vont ainsi être informées sur le risque faible mais accru de développer un méningiome, une forme de tumeur qui se développe à partir des méninges. Un risque qui reste tout de même limité selon l'Agence nationale de sécurité du médicament. Cette nouvelle alerte de la contrôleure générale des lieux de privation de liberté, elle dénonce des dysfonctionnements graves dans la prise en charge des urgences psychiatriques dans divers hôpitaux d'Île-de-France. Elle pointe ainsi du doigt des patients coincés plusieurs jours sur des brancards allongés au sol ou retenus arbitrairement. La contrôleure appelle à trouver très rapidement des solutions organisationnelles, bâtimentaires, capacitaires et de ressources humaines. On connaît la date du procès en appel de Cédric Jubilard. Le peintre plaquiste sera jugé par la cour d'appel de Toulouse du 30 avril au 14 mai 2027 pour le meurtre de son épouse Delphine Ossaguel. En première instance, il a été condamné à 30 ans de réclusion criminelle. Et depuis, on le rappelle, Cédric Jubilard a reconnu avoir tué l'infirmière de 33 ans en décembre 2020 à leur domicile de Cagnac-les-Mines. Un incendie cette nuit à Marseille. Il s'est déclaré au marché du soleil dans le 2e arrondissement de la cité phocéenne. Un site connu pour être le temple de la contrefaçon et qui vient d'être fermé définitivement par la justice. Donald Trump sort le carnet de chèques pour convaincre les électeurs américains. Le président des États-Unis a en effet promis hier le versement d'un dividende de 5 000 $ par citoyen adulte, mais uniquement si son parti garde le contrôle des deux chambres du Congrès après les élections de mi-mandat. Et puis les Britanniques vont pouvoir découvrir la tapisserie de Bayeux. L'exposition de ce trésor médiéval débute aujourd'hui à Londres. La tapisserie longue de près de 70 mètres est arrivée à Londres le 10 juillet après un transport ultra sécurisé afin de protéger cette œuvre majeure et extrêmement fragile. Jusqu'à 1 million de personnes sont attendues pour cette exposition qui doit se terminer le 11 juillet 2027. Excellente matinée à tous.

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2: Aujourd'hui jeudi, le ciel sera voilé jusqu'à la mi-journée. Ensuite, le soleil brillera jusqu'à son coucher. Côté température, il faisait frais ce matin au lever du jour avec 9 degrés à Gaillan, 10 à Saint-Laurent, 11 à Naujac et 13 degrés à Saint-Christoly. Cet après-midi, nous attendons 21 à 22 degrés sur la façade océane et 23 à 24 degrés dans les terres. Ce soir, le soleil se couchera à 20h27 et se lèvera demain à 7h36. Sur le littoral, vous retrouverez la prochaine marée haute à 16h57 pour un coefficient de 95 et la marée basse à 10h30 et 23h01. Pour les prochains jours, le temps sera sec et relativement ensoleillé. Les températures minimales resteront stables alors que les maximales augmenteront durant le week-end. Nous en reparlerons dans les prochains bulletins météo.
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1: J'ai sélectionné cette offre pour vous. À l'Espar, une entreprise recrute un ambulancier titulaire du diplôme d'état d'ambulancier. Vous réaliserez le transport sanitaire ou l'accompagnement de personnes vers les structures de soins selon les règles d'hygiène, de confort et de sécurité. Vous ne travaillerez pas de nuit ni de week-end. Ce poste est proposé en CDI à temps plein. Si vous avez le sens du service, que vous faites preuve d'empathie et que vous avez le permis B, postulez. Les débutants diplômés sont acceptés. Plus d'infos sur akifm.fr, rubrique emploi.
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1: Et en ce jeudi 10 septembre, bonne fête aux Inès. Les béliers, vous allez faire des rencontres très positives.
2: Taureau, sachez profiter de circonstances favorables pour vous rendre disponible.
3: Les gémeaux, vous nourrirez une grande sensation de liberté.
4: Et les cancers, n'hésitez pas à demander conseil à des personnes de confiance avisées.
5: Les lions, vous aurez l'occasion de concrétiser des projets anciens ou de vous épanouir.
6: Et les vierges, c'est le moment d'approfondir les relations existantes, qu'elles soient familiales, amicales ou sentimentales.
7: Balance, célibataire, vous éprouverez plus que jamais le besoin d'une liaison durable.
8: Les scorpions, ne vous emballez surtout pas.
9: Les sagittaires, vous trouvez de grandes satisfactions dans une activité créative.
10: Les capricornes, vous pourrez vous lâcher véritablement.
11: Les verseaux, montrez votre implication dans vos relations.
12: Enfin, les poissons, réfléchissez calmement en évaluant tous les aspects de la situation.
13: Bonne journée et à demain.
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1: 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Informations et inscriptions auprès de l'Office du Tourisme.
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1: Voici ma sélection télé pour ce jeudi 10 septembre avec ce soir sur TF1, Le Mystère de la Chambre Jaune, série avec Michel Bernier, Mehdi Sadoun et Barbara Schulz. Sur France 2, Cache Investigation présentée par Élise Lucet, Cyberarnaque, État et entreprise nous protègent-ils vraiment ? Sur France 3, La Malédiction de Provins avec Thierry Neuvik, téléfilm. Sur

0: Eric Diefenthal et Sami Nasseri. Sur Gulli, génial, mes parents divorcent, film de 1991 de Patrick Braoudet. Sur T18, L'Emmerdeur, film avec Lino Ventura et Jacques Brel. Sur Novo 19, Le Château de ma mère, film d'Yves Robert. Vous allez retrouver ce soir sur RMC Story le meilleur de Jérémy Ferrari, spectacle. Enfin sur RMC Découverte le 11 septembre, vu du World Trade Center, les témoins du chaos documentaire. Bon zapping!
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1: Et ce jeudi 10 septembre, le tiers écarté Quintet Plus aura lieu à 13h55 sur l'hippodrome de Longchamp. Une épreuve de plat, 1400 mètres à parcourir pour les 15 partants du prix Carus. Attention le 16, Miuccia, et non partant pour la course du jour. Il reste à jouer le 3, Alem, le 9, Eliman, le 2, Skylight Brochard, l'As Tortis Ambert, le 6, Talent Oiseau. On complète cette combinaison avec le 15, Chirico, le 13, Omicron et le 14, Sissio Boy. Notez le 3, le 9, le 2, l'As, le 6, le 15, le 13 et le 14. Le jeu simple avec le 3 gagnant, le 9 et le 2 en placé. 3, 9, 2, As, 6, 15, 13 et 14. Bonne chance et à demain.
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1: Bonjour à tous. L'ancien maire de Saint-Étienne, de nouveau condamné dans l'affaire de la sextape, Gaël Pedrillo, a écopé ce matin en appel de 5 ans de prison, dont une année avec sursis. Il était accusé, on le rappelle, d'avoir fait chanter son premier adjoint et rival politique, Gilles Artigue, à l'aide d'une sextape. L'ex-édile a toujours nié être impliqué dans cette affaire. Des enquêtes ont bien été ouvertes après des plaintes déposées contre Anne Hidalgo et Emmanuel Grégoire concernant les violences dans le périscolaire. Selon la procureure de la République de Paris, une quinzaine de familles qui dénoncent des violences et atteintes sexuelles sur leurs enfants ont porté plainte contre la ville de Paris et son maire actuel, ainsi que contre sa prédécesseur. Le pétrole poursuit sa hausse avec le baril de Brent au-dessus de la barre des 100 dollars au lendemain de nouvelles frappes iraniennes contre des navires qui tentaient de franchir le détroit d'Ormuz. Et le gouvernement français a été très clair hier, il n'y aura pas de plafonnement généralisé des prix à la pompe ni de geste fiscal au vu de l'état des finances publiques. Les aides aux secteurs les plus en difficulté sont maintenues jusqu'à fin octobre. Cette alerte de l'Agence nationale de sécurité du médicament contre certaines pilules, l'ANSM va envoyer un courrier à partir du 14 septembre à plus d'un million de femmes en France qui prennent certains contraceptifs, des produits qui entraînent un risque légèrement accru de méningiome, c'est-à-dire de tumeur du cerveau. Un nouveau record de température battu. La planète a traversé en août le mois le plus chaud jamais mesuré selon le service météorologique européen Copernicus aujourd'hui. Globalement, l'été 2026 a été marqué par des températures extrêmes partout dans l'hémisphère nord et notamment en Europe occidentale. La Fédération française de football devrait lâcher Gianni Infantino. Un comité exécutif aura lieu au siège de la FFF aujourd'hui pour retirer publiquement son soutien au président de la FIFA. Et puis l'équipe de France féminine de basket entre dans le vif du sujet au championnat du monde en Allemagne. Les Bleus, invaincus pendant la phase de groupe, affrontent la Chine en quart de finale. C'est une rencontre à suivre cet après-midi à partir de 14h30. Voilà pour l'essentiel de l'actualité. Excellente matinée à tous.

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1: Aujourd'hui jeudi, le ciel sera voilé jusqu'à la mi-journée. Ensuite, le soleil brillera jusqu'à son coucher. Côté température, il faisait frais ce matin au lever du jour avec 9 degrés à Gaillan, 10 à Saint-Laurent, 11 à Naujac et 13 degrés à Saint-Christoly. Cet après-midi, nous attendons 21 à 22 degrés sur la façade océane et 23 à 24 degrés dans les terres. Ce soir, le soleil se couchera à 20h27 et se lèvera demain à 7h36. Sur le littoral, vous retrouverez la prochaine marée haute à 16h57 pour un coefficient de 95 et la marée basse à 10h30 et 23h01. Pour les prochains jours, le temps sera sec et relativement ensoleillé. Les températures minimales resteront stables alors que les maximales augmenteront durant le week-end. Nous en reparlerons dans les prochains bulletins météo.
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1: Si vous êtes en création d'entreprise ou entrepreneur, écoutez ça. Le Salon des Entrepreneurs vous donne rendez-vous à Castelnau le vendredi 25 septembre de 9h à 12h30. 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
1: 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Du blues, du rock et de la folk qui vous seront proposés par les musiciens du collectif Truc et par des groupes invités.
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1: Bonjour à tous. 5 ans de prison, dont un an avec sursis, c'est la peine à laquelle a été condamné ce matin l'ancien maire de Saint-Étienne dans l'affaire dite de la sextape. Gaël Perdriau, on le rappelle, était accusé d'avoir fait chanter son premier adjoint et rival politique Gilles Artigue à l'aide d'une sextape. L'ex-édile a toujours nié être impliqué dans cette affaire. Le cambriolage du gardien italien Donnarumma et de sa compagne. 3 hommes sont jugés à partir d'aujourd'hui pour des faits qui se sont déroulés en juillet 2023. Ligoté, frappé et séquestré dans son appartement parisien, le couple avait été victime d'un vol de près d'1 million d'euros. Un incendie cette nuit à Marseille. Il s'est déclaré au marché du Soleil dans le 2e arrondissement de la cité phocéenne. Un site connu pour être le temple de la contrefaçon et qui vient d'être fermé définitivement par la justice. Au total, 71 personnes, dont 50 adultes et 21 enfants, ont été évacués. Aucun blessé n'est à déplorer. 1 600 000 femmes vont recevoir un courrier de la NSM à partir du 14 septembre. Des femmes qui ont pris certaines pilules contraceptives. Elles vont ainsi être informées sur le risque faible mais accru de développer un méningiome, une forme de tumeur qui se développe à partir des méninges. Un risque qui reste tout de même limité selon l'Agence nationale de sécurité du médicament. Et cette nouvelle alerte de la contrôleure générale de lieux de privation de liberté, elle dénonce des dysfonctionnements graves dans la prise en charge des urgences psychiatriques dans divers hôpitaux d'Île-de-France. Le projet de loi sur la transparence salariale est présenté aujourd'hui en Conseil des ministres. L'objectif, contraindre les entreprises à afficher des fourchettes de rémunération cohérentes sur les offres d'emploi et à justifier objectivement les écarts de salaire. Les Britanniques vont pouvoir découvrir la tapisserie de Bayeux. L'exposition de ce trésor médiéval débute aujourd'hui à Londres. Jusqu'à 1 million de personnes sont attendues pour cette exposition qui doit se terminer le 11 juillet 2027. Et puis du foot avec la Ligue des Champions. Le 3e et dernier club français engagé dans la compétition entre en lice ce soir. Lens affronte le Slavia Prague. C'est une rencontre à suivre à partir de 21h. Excellente fin de matinée à tous.

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1: Aujourd'hui jeudi, le ciel sera voilé jusqu'à la mi-journée. Ensuite, le soleil brillera jusqu'à son coucher. Côté température, il faisait frais ce matin au lever du jour avec 9 degrés à Gaillan, 10 à Saint-Laurent, 11 à Naujac et 13 degrés à Saint-Christoly. Cet après-midi, nous attendons 21 à 22 degrés sur la façade océane et 23 à 24 degrés dans les terres. Ce soir, le soleil se couchera à 20h27 et se lèvera demain à 7h36. Sur le littoral, vous retrouverez la prochaine marée haute à 16h57 pour un coefficient de 95 et la marée basse à 10h30 et 23h01. Pour les prochains jours, le temps sera sec et relativement ensoleillé. Les températures minimales resteront stables alors que les maximales augmenteront durant le week-end. Nous en reparlerons dans les prochains bulletins météo.
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1: En reconversion ou en recherche de formation, ne manquez pas cet événement. À Carcan, un carrefour des métiers du bois et de la forêt ouvrira ses portes le vendredi 11 septembre. Tous les métiers seront concernés, de la graine à la planche. Points d'information, orientation, formation ou encore immersion seront assurés par les partenaires. Sur place, des recruteurs et intervenants attendent vos CV. Ce carrefour des métiers du bois et de la forêt sera le vendredi 11 septembre de 10h à 16h à Carcan. Plus d'infos sur acquifm.fr, rubrique emploi.
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1: Saint-Christoly, le dernier marché gourmand de la saison aura finalement lieu vendredi 11 septembre à partir de 18h30 au port de Saint-Christoly. Vous y retrouverez l'animation musicale du groupe Disco Funk Polyester ainsi que le feu d'artifice initialement prévu. Plus d'informations auprès du comité des fêtes de la commune.
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1: Nous retrouvons nos invités Marie et Barbara de la clinique mutualiste du Médoc qui sont à l'origine d'un outil numérique pour tous les parents. Bonjour à toutes les deux.
2: Bonjour.
3: Bonjour.
1: Alors, on a continué à détailler cet outil, donc Bassist. On a parlé des différentes sections, un outil numérique assez simple justement pour s'y retrouver facilement, retrouver toutes les informations dont on peut avoir besoin sans, comme on l'a dit, se substituer à un professionnel de santé, mais en tout cas pour aider, guider les parents au mieux. Et du coup, ce qui est important de dire aussi, c'est que c'est un outil gratuit et sécurisé.
2: Exactement, c'est un outil numérique qui est hébergé données de santé. Notre hébergeur est situé en France, a ses serveurs en France et il est labellisé hébergeur de données de santé, c'est très important en termes de santé numérique. C'est un outil gratuit puisqu'il a une vocation de santé publique et c'est un outil qui n'existe pas réellement ailleurs, c'est-à-dire qu'en fait on retrouve vraiment tout autour de la maladie courante de l'enfant. Les outils numériques qui existent aujourd'hui traitent principalement de l'enfant sain, du développement de l'enfant, comme par exemple 1000 premiers jours, ou des sites plutôt qui peuvent relever aussi de conseils médicaux par des pédiatres, comme par exemple Mpédia, et bien sûr le plus connu d'entre eux qui reste Mon Espace Santé, mais qui lui est plutôt comme un carnet de santé de l'enfant où vous retrouvez ses antécédents et ses vaccinations, mais vous n'avez pas forcément toute la rubrique surveillance ou le côté éducatif et boîte à pharmacie de votre famille. L'objectif était vraiment de créer quelque chose autour de l'enfant malade et pas malade chronique. C'est-à-dire, vous ne retrouverez pas réellement des informations sur la pathologie chronique de l'enfant, comme par exemple les cancers pédiatriques ou des choses comme ça. C'est vraiment les maladies, on va dire, plutôt courantes et saisonnières de l'enfant, comme la gastro-entérite, comme la bronchiolite ou ces choses-là qui vont arriver avec l'hiver et qui vont arriver aussi avec la rentrée scolaire. Donc l'objectif de Bassist, c'est vraiment d'informer et de former au mieux les parents à la gestion de ces maladies qui sont quand même assez fréquentes et qui arrivent bien plus vite qu'on ne le souhaiterait quand on a un enfant.
3: Après, l'idée, c'est que Bassist, ça va accompagner le parent quand l'enfant est malade, on l'a dit, après une consultation médicale. Mais avec toute cette partie éducative, l'idée, c'est aussi que les parents puissent s'en saisir avant que ça arrive. C'est-à-dire que déjà, créer un compte, c'est bien de le faire quand tout va bien. Parce que quand on est dans le jus, c'est toujours moins évident quand même de faire ces manipulations-là. Donc de créer son compte, d'aller un petit peu naviguer sur l'outil, de voir justement les conseils éducatifs qui peuvent être donnés. Parce que déjà, quand on a des choses en tête avant, ça permet de mieux réagir au moment. Voilà, donc l'idée, c'est à la fois un outil pour accompagner les parents sur le moment, en fait, de la maladie, mais aussi et surtout en prévention, en fait. Voilà, parce que les parents, ils peuvent aussi avoir ces informations-là, faire des bons gestes. Et donc, en ayant eu ces éléments-là avant, ça permettra de faciliter ou en tout cas alléger un petit peu les moments plus critiques où il faudra, en effet, essayer de suivre le plan de soins, etc.
2: Effectivement, c'est un outil aussi, il faut pas oublier, la société a évolué et avec le temps, les gens ne vivent plus avec les grands-parents, etc. C'était quelque chose qui se faisait beaucoup avant et aujourd'hui, les familles sont un peu dispersées et donc on se retrouve avec quand même beaucoup de parents qui sont tout seuls ou qui n'ont pas forcément accès aux conseils de leurs aînés et du coup, ils ont besoin quand même de quelque chose à quoi se raccrocher. Donc souvent, ils font appel à leurs amis qui sont déjà parents ou aux professionnels de santé. Là, l'objectif, c'est de pouvoir avoir ces conseils à portée de main parce que effectivement, parfois, c'est juste un petit tips, quelque chose qui permet de débloquer une situation qui peut vite s'envenimer.
1: Eh bien, merci beaucoup à toutes les deux. On se retrouvera demain pour la cinquième et dernière partie d'émission consacrée à cet outil Bassist.
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1: Bonjour à tous, Patrick Bruel porte plainte pour violation du secret de l'instruction après la publication de procès-verbaux le visant dans plusieurs médias, notamment Paris Match. Les avocats du chanteur dénoncent également des propos faussement attribués à leurs clients. Patrick Bruel a été mis en examen dans 4 dossiers, notamment pour viol et tentative de viol. 4 ans de prison ferme prononcés en appel contre Gaël Perdriau, l'ex-maire de Saint-Étienne reconnu coupable de chantage à la vidéo intime, organisé avec plusieurs complices contre son premier adjoint Gilles Artigue. La peine assortie d'un mandat de dépôt est la même que celle prononcée en première instance. Gaël Perdriau continue de clamer son innocence. Les investigations sont lancées à Paris après les signalements de violences et d'atteintes sexuelles contre des enfants dans le périscolaire. Des enquêtes ont été ouvertes après des plaintes déposées contre l'ancienne maire de Paris, Anne Hidalgo, et son successeur Emmanuel Grégoire, accusé de ne pas avoir réagi assez tôt. Depuis le début de l'année, plus de 130 animateurs ont été suspendus par la ville. Un avertissement pour plus d'1,5 million de Françaises. Elles vont recevoir un courrier les informant d'un risque faible de tumeur au cerveau suite à la prise de certains contraceptifs. Selon l'Agence nationale de sécurité du médicament, les femmes qui prennent ce type de pilule doivent consulter leur médecin en cas de maux de tête persistants ou de troubles visuels. La tumeur possible non cancéreuse dans la grande majorité des cas se développe à partir des méninges, les membranes entourant le cerveau. Emmanuel Macron appelle au développement de vols européens habités dans l'espace à l'occasion d'un sommet international sur le sujet qui se tient à Paris. Selon le chef de l'État, l'Europe spatiale reste fragile et doit devenir une puissance. Emmanuel Macron appelle le vieux continent à assumer pleinement la préférence européenne en matière de spatiale. Et puis en foot, suite et fin de la première journée de la Ligue des Champions ce soir. Après Lille et le PSG, c'est Lens qui entre en piste. Les Lensois jouent en République tchèque face au Slavia Prague. Coup d'envoi 21h. Voilà pour l'essentiel de l'info. Excellent après-midi.
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1: Aujourd'hui jeudi, le ciel sera voilé jusqu'à la mi-journée. Ensuite, le soleil brillera jusqu'à son coucher. Côté température, il faisait frais ce matin au lever du jour avec 9 degrés à Gaillan, 10 à Saint-Laurent, 11 à Naujac et 13 degrés à Saint-Christoli. Cet après-midi, nous attendons 21 à 22 degrés sur la façade océane et 23 à 24 degrés dans les terres. Ce soir, le soleil se couchera à 20h27 et se lèvera demain à 7h36. Sur le littoral, vous retrouverez la prochaine marée haute à 16h57 pour un coefficient de 95 et la marée basse à 10h30 et 23h01. Pour les prochains jours, le temps sera sec et relativement ensoleillé. Les températures minimales resteront stables alors que les maximales augmenteront durant le week-end. Nous en reparlerons dans les prochains bulletins météo.
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1: Si vous cherchez un poste pour terminer la saison, écoutez ça. À Talé, une guinguette cherche un serveur pour assurer le service en salle midi et soir. Vous serez en charge de l'accueil des clients, la prise de commande et le service, ainsi que les encaissements. Vous travaillerez 43 heures par semaine en septembre et 35 heures par semaine en octobre sur un poste en coupure. Le restaurant sera fermé du 20 au 29 septembre. Si vous avez au moins un an d'expérience, postulez. Retrouvez plus d'infos sur acquisfm.fr, rubrique Emploi.
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1: Verteuil, samedi 12 septembre, venez passer un moment à l'abbaye à l'occasion du festival d'art en Médoc. De 13h30 à 23h, vous retrouverez des spectacles de théâtre, de musique, de cirque et bien d'autres accompagnés d'ateliers et animations diverses. 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
1: Nous retrouvons nos invités Marie et Barbara de la clinique mutualiste du Médoc qui sont à l'origine d'un outil numérique pour tous les parents. Bonjour à toutes les deux.
2: Bonjour.
3: Bonjour.
1: Alors, on a continué à détailler cet outil, donc Bassiste. On a parlé des différentes sections, un outil numérique assez simple justement pour s'y retrouver facilement, retrouver toutes les informations dont on peut avoir besoin sans, comme on l'a dit, se substituer à un professionnel de santé, mais en tout cas pour aider, guider les parents au mieux. Et du coup, ce qui est important de dire aussi, c'est que c'est un outil gratuit et sécurisé.
2: Exactement. C'est un outil numérique qui est hébergé données de santé. Notre hébergeur est situé en France, a ses serveurs en France et il est labellisé hébergeur de données de santé. C'est très important en termes de santé numérique. C'est un outil gratuit puisqu'il a une vocation de santé publique et c'est un outil qui n'existe pas réellement ailleurs. C'est-à-dire qu'en fait, on retrouve vraiment tout autour de la maladie courante de l'enfant. Les outils numériques qui existent aujourd'hui traitent principalement de l'enfant sain, du développement de l'enfant, comme par exemple 1000 premiers jours, ou des sites plutôt qui peuvent relever aussi de conseils médicaux par des pédiatres, comme par exemple Mpédia, et bien sûr le plus connu d'entre eux qui reste Mon Espace Santé, mais qui lui est plutôt comme un carnet de santé de l'enfant, où vous retrouvez ses antécédents et ses vaccinations, mais vous n'avez pas forcément toute la rubrique surveillance ou le côté éducatif et boîte à pharmacie de votre famille. L'objectif était vraiment de créer quelque chose autour de l'enfant malade et pas malade chronique. C'est-à-dire, vous ne retrouverez pas réellement des informations sur la pathologie chronique de l'enfant, comme par exemple les cancers pédiatriques ou des choses comme ça. C'est vraiment les maladies, on va dire, plutôt courantes et saisonnières de l'enfant, comme la gastro-entérite, comme la bronchiolite ou ces choses-là qui vont arriver avec l'hiver et qui vont arriver aussi avec la rentrée scolaire. Donc l'objectif de Bassiste, c'est vraiment d'informer et de former au mieux les parents à la gestion de ces maladies qui sont quand même assez fréquentes et qui arrivent bien plus vite qu'on ne le souhaiterait quand on a un enfant.
3: Après, l'idée, c'est que Bassiste, ça va accompagner le parent quand l'enfant est malade, on l'a dit, après une consultation médicale. Mais avec toute cette partie éducative, l'idée, c'est aussi que les parents puissent s'en saisir avant que ça arrive. C'est-à-dire que déjà, créer un compte, c'est bien de le faire quand tout va bien. Parce que quand on est dans le jus, c'est toujours moins évident quand même de faire ces manipulations-là. Donc de créer son compte, d'aller un petit peu naviguer sur l'outil, de voir justement les conseils éducatifs qui peuvent être donnés. Parce que déjà, quand on a des choses en tête avant, ça permet de mieux réagir au moment. Voilà, donc l'idée, c'est à la fois un outil pour accompagner les parents sur le moment, en fait, de la maladie, mais aussi et surtout en prévention, en fait. Voilà, parce que les parents, ils peuvent aussi avoir ces informations-là, faire des bons gestes. Et donc, en ayant eu ces éléments-là avant, ça permettra de faciliter ou en tout cas alléger un petit peu les moments plus critiques où il faudra, en effet, essayer de suivre le plan de soins, etc.
2: Effectivement, c'est un outil aussi, il faut pas oublier, la société a évolué et avec le temps, les gens ne vivent plus avec les grands-parents, etc. C'était quelque chose qui se faisait beaucoup avant et aujourd'hui, les familles sont un peu dispersées et donc on se retrouve avec quand même beaucoup de parents qui sont tout seuls ou qui n'ont pas forcément accès aux conseils de leurs aînés et du coup, ils ont besoin quand même de quelque chose à quoi se raccrocher. Donc souvent, ils font appel à leurs amis qui sont déjà parents ou aux professionnels de santé. Là, l'objectif, c'est de pouvoir avoir ces conseils à portée de main parce que effectivement, parfois, c'est juste un petit tips, quelque chose qui permet de débloquer une situation qui peut vite s'envenimer.
1: Eh bien, merci beaucoup à toutes les deux. On se retrouvera demain pour la cinquième et dernière partie d'émission consacrée à cet outil Bassiste.
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1: Bonjour à tous. Trois débats pour la primaire socialiste. Les candidats ont rendez-vous dès le 23 septembre sur LCI, le 1er octobre sur France 2 et le dernier débat se tiendra sur BFM TV quelques jours avant le premier tour du scrutin qui devra déterminer l'identité du candidat à la présidentielle. Pour l'instant, sept candidats sont sur la ligne de départ, parmi lesquels Olivier Faure, Raphaël Glucksmann ou encore Ségolène Royal. Plus d'un quart des Français se disent en situation de précarité. C'est le résultat d'une étude publiée par le Secours Populaire. La faute à des revenus jugés insuffisants. 40% des actifs estiment que leur travail ne suffit plus et ne leur permet pas de couvrir l'ensemble de leurs dépenses, notamment les dépenses de carburant qui s'envolent depuis le début du conflit au Moyen-Orient. Une nouvelle alerte de Copernicus. Selon l'Observatoire européen, le mois d'août que l'on vient de vivre a été le mois le plus chaud jamais enregistré à l'échelle mondiale, à égalité avec juillet 2023. La température moyenne de l'air à travers la planète a frôlé les 17 degrés. Dans les océans, la température moyenne mondiale a atteint sa valeur la plus élevée jamais enregistrée. De plus en plus d'animaux abandonnés. Selon la SPA, plus de 9500 animaux ont été abandonnés et recueillis entre juillet et août, soit une hausse historique de 20% par rapport à la même période l'an passé. La SPA prévient, ces refuges sont au bord de la rupture. Bonne nouvelle tout de même, les adoptions sont en hausse de près de 18%. Donald Trump sort son chéquier pour attirer les électeurs. À quelques semaines des élections de mi-mandat, le président américain promet $5,000 à chaque Américain en cas de victoire républicaine. Alors que selon les sondages, le Congrès pourrait basculer du côté démocrate. Cette bascule restreindrait sérieusement la marge de manœuvre de Donald Trump pour les deux dernières années de son mandat. Et puis l'équipe de France féminine de basket entre dans le vif du sujet au championnat du monde en Allemagne. Les Bleus, invaincus pendant la phase de groupe, affrontent la Chine en quart de finale cet après-midi à 14h30. Voilà pour l'info, passez une excellente journée.

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1: Pour ces prochaines heures, le ciel sera globalement dégagé malgré quelques nuages persistants localement. Demain vendredi, le temps sera sec avec une alternance de passages nuageux et éclaircies. Côté température, demain, peu de changements. Nous aurons 9 à 13 degrés au lever du jour et 21 à 24 degrés dans l'après-midi. Demain, le soleil se lèvera à 7h36 et se couchera à 20h25. Nous perdrons 3 minutes d'ensoleillement. Sur le littoral, la marée sera haute à 5h20 et 17h34, avec des coefficients de 98 et 101. Elle sera basse à 11h10 et 23h38. Pour les jours suivants, nous resterons bloqués dans un contexte anticyclonique. Les températures seront globalement dans les normales de saison, avec quelques surchauffes possibles dimanche et mardi. Côté ciel, toujours pas de pluie avec du soleil prévu au moins jusqu'en milieu de semaine prochaine. Nous aurons l'occasion d'en reparler.
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1: J'ai sélectionné cette offre pour vous. À Vandaïs, un éco-artisan certifié Calibat RGE recrute un charpentier couvreur pour compléter son équipe. Vous réaliserez notamment la pose d'éléments de charpente et couverture, ainsi que le remplacement de chevrons dans le respect des règles de sécurité. Vous savez lire un plan et assembler des bois d'ossature. Ce poste est proposé en CDI à 35 heures par semaine, avec travail du lundi matin au vendredi midi. Si vous avez l'esprit d'équipe et que vous êtes autonome et réactif, postulez. 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
1: 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Cette rencontre sera aussi l'occasion de parler de ses nouveaux projets. Entrée libre, plus d'infos auprès d'écume.doc.
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1: Pour ces prochaines heures, le ciel sera globalement dégagé malgré quelques nuages persistants localement. Demain vendredi, le temps sera sec avec une alternance de passages nuageux et éclaircies. Côté température, demain, peu de changements. Nous aurons 9 à 13 degrés au lever du jour et 21 à 24 degrés dans l'après-midi. Demain, le soleil se lèvera à 7h36 et se couchera à 20h25. Nous perdrons 3 minutes d'ensoleillement. Sur le littoral, la marée sera haute à 5h20 et 17h34 avec des coefficients de 98 et 101. Elle sera basse à 11h10 et 23h38. Pour les jours suivants, nous resterons bloqués dans un contexte anticyclonique. Les températures seront globalement dans les normales de saison avec quelques surchauffes possibles dimanche et mardi. Côté ciel, toujours pas de pluie avec du soleil prévu au moins jusqu'en milieu de semaine prochaine. Nous aurons l'occasion d'en reparler.
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1: J'ai sélectionné cette offre pour vous. À l'Espar, une entreprise de maçonnerie générale, neuf et rénovation, recherche un manœuvre en bâtiment. Vous vous rendrez sur les chantiers avec le véhicule de l'entreprise. Le permis B est donc indispensable. Ce poste est proposé en CDD de 3 mois évolutifs à temps plein. Les paniers pour les repas du midi sont payés. Si vous avez déjà une première expérience en maçonnerie et que vous êtes motivé par ce domaine, postulez. Retrouvez plus d'infos sur cette offre sur acquisfm.fr, rubrique emploi.
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1: Nous retrouvons notre invité Benoît de Chris Audition pour nous parler de son activité. Bonjour Benoît.
2: Bonjour Alexandre.
1: Alors précédemment, on a parlé des différents services qui sont proposés par Chris Audition. Maintenant, si on en vient à vos valeurs avec vos associés, quelles sont-elles ?
2: Nos valeurs sont simples, on veut véhiculer des valeurs de proximité, de professionnalisme et que la personne se sente vraiment chez elle. C'est vraiment le plus important, on en discutait tout à l'heure. Ce que j'aime, c'est que quand nos patients parlent de nous, on est son petit audioprothésiste chez qui est toujours content de venir passer un peu de temps pour voir que son appareil fonctionne toujours bien, que son audition n'a pas bougé. En plus, ils viennent toujours prendre le café avec un petit chocolat, donc bon, c'est fait en plus en bonne humeur, donc c'est toujours sympa.
1: Et c'est important finalement d'avoir cette qualité d'accueil parce que quand on a ce genre d'appareillage, il y a un suivi quand même assez récurrent, on vient quand même assez régulièrement vous voir.
2: C'est ça, on essaie de voir nos patients minimum 4-5 fois par an. Donc ça crée, on peut dire qu'on a une deuxième famille. Et s'il y a la moindre panne, on va voir nos patients encore plus souvent, que ça soit avec nous ou avec le pôle optique, qui vont déjà des fois nous les orienter. Parce qu'on a formé l'équipe optique aussi à faire des petits nettoyages ou à diagnostiquer une panne au niveau d'un appareil. Donc on va vraiment, oui, voir les gens très souvent.
1: Oui, parce que en plus, du coup, vous êtes vous sur plusieurs centres, donc c'est bien d'avoir aussi la partie optique et là aussi pour vous assister.
2: Exactement. Oui. On est sur deux centres généralement, donc le fait d'avoir l'optique, ça crée vraiment un complément.
1: Eh bien, merci beaucoup Benoît. On se retrouvera demain pour la cinquième et dernière partie d'émission consacrée à Chris Audition.
2: Merci beaucoup.
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1: Bonjour à tous. Plus d'un quart des Français se disent en situation de précarité. C'est le résultat d'une étude publiée par le Secours Populaire. La faute à des revenus jugés insuffisants. 40% des actifs estiment que leur travail ne suffit plus et ne leur permet pas de couvrir l'ensemble de leurs dépenses, notamment les dépenses de carburant qui s'envolent depuis le début du conflit au Moyen-Orient. La place du baccalauréat doit être discutée au moment de la présidentielle. C'est ce que pense le ministre de l'Enseignement supérieur Philippe Baptiste, au lendemain d'un rapport sénatorial qui préconise de supprimer le droit d'accès automatique aux études supérieures des bacheliers. Selon le ministre, certains bacheliers ne sont pas forcément suffisamment formés pour faire des études, ce qui entraîne des taux d'échec considérables en licence. Trois débats pour la primaire socialiste. Les candidats ont rendez-vous dès le 23 septembre sur LCI, le 1er octobre sur France 2 et le dernier débat se tiendra sur BFM TV quelques jours avant le premier tour du scrutin qui devra déterminer l'identité du candidat à la présidentielle. Pour l'instant, 7 candidats sont sur la ligne de départ, parmi lesquels Olivier Faure, Raphaël Glucksmann ou encore Ségolène Royal. Il est accusé d'avoir menacé de mort une enseignante près de Toulouse la semaine dernière. Un homme est jugé en comparution immédiate cet après-midi. Le père de famille a menacé de décapiter l'institutrice alors qu'elle avait placé son enfant dans une autre classe pour qu'il se calme. Le ministre de l'Éducation indique qu'une protection a été accordée à l'enseignante. De plus en plus d'animaux abandonnés. Selon la SPA, plus de 9500 animaux ont été abandonnés et recueillis entre juillet et août, soit une hausse historique de 20% par rapport à la même période l'an passé. La SPA prévient, ces refuges sont au bord de la rupture. Bonne nouvelle, les adoptions sont en hausse de près de 18%. Et puis l'équipe de France féminine de basket entre dans le vif du sujet au championnat du monde en Allemagne. Les Bleus, invaincus pendant la phase de groupe de la compétition, affrontent en ce moment la Chine en quart de finale. Voilà pour l'info, excellente journée.
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1: Pour ces prochaines heures, le ciel sera globalement dégagé malgré quelques nuages persistants localement. Demain vendredi, le temps sera sec avec une alternance de passages nuageux et éclaircies. Côté température, demain, peu de changements. Nous aurons 9 à 13 degrés au lever du jour et 21 à 24 degrés dans l'après-midi. Demain, le soleil se lèvera à 7h36 et se couchera à 20h25. Nous perdrons 3 minutes d'ensoleillement. Sur le littoral, la marée sera haute à 5h20 et 17h34 avec des coefficients de 98 et 101. Elle sera basse à 11h10 et 23h38. Pour les jours suivants, nous resterons bloqués dans un contexte anticyclonique. Les températures seront globalement dans les normales de saison avec quelques surchauffes possibles dimanche et mardi. Côté ciel, toujours pas de pluie avec du soleil prévu au moins jusqu'en milieu de semaine prochaine. Nous aurons l'occasion d'en reparler.
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1: Envie de commencer la musique? Cette semaine, nous rencontrons 5 écoles du Médoc qui vous présentent leur structure. Pour cette quatrième partie d'émission consacrée aux écoles de musique médocaines, nous recevons Corinne de l'école DMA à Carcan. Bonjour Corinne.
2: Bonjour.
1: Alors tout d'abord, est-ce que vous pouvez nous présenter de manière générale l'école et où elle se situe?
2: Bien sûr, c'est une école qui est ouverte depuis 2023 et elle se situe à Carcan-Maubisson.
1: Dans cette école, quels sont les cours proposés?
2: Alors nous avons de la batterie, du piano, de la guitare, du ukulélé, du violon, de l'éveil musical, des cours de chant collectif et cette année nous avons deux nouveautés, du violoncelle et de la comédie musicale de 3 ans à 99 ans.
1: Du coup, cette nouveauté de comédie musicale, comment ça va s'articuler dans l'année?
2: Alors en fait, c'est des cours qui auront lieu tous les mercredis après-midi. C'est des cours qui vont durer à peu près une petite demi-heure où on va mélanger chant et peut-être danse ou peut-être en tout cas théâtre, voilà.
1: Et en plus des cours d'instruments des différents cours, vous allez également proposer des ateliers?
2: Exactement. Donc des ateliers, c'est des regroupements de plusieurs musiciens avec éventuellement une ou plusieurs chanteurs. En général, c'est des ateliers plutôt ados-adultes. Voilà, ils décident de quelles chansons ils veulent travailler. Et l'idée, c'est vraiment de travailler, enfin en tout cas de jouer ensemble.
1: Et ça serait tout au long de l'année ou sur des périodes spécifiques? Comment ça va se passer?
2: C'est pareil, c'est tous les mercredis soirs en général.
1: Et donc on le voit, des cours qui sont adaptés à tous les âges. Donc on a d'abord l'éveil et ensuite les cours de musique qui arrivent un peu plus tard.
2: C'est ça, l'éveil commence dès 3 ans et après les cours individuels de musique c'est plutôt 7 ans. Voilà, et là par contre c'est pareil, on n'a pas d'âge, jusqu'à 99 ans il n'y a pas de souci. Et en fait ce qui est bien dans les ateliers c'est que finalement on va apprendre avec le professeur justement les morceaux éventuellement, en tout cas apprendre la technique et puis après que l'élève pourra éventuellement remettre en atelier. Par contre on demande au moins un an de pratique en individuel pour qu'il soit vraiment à l'aise dans l'atelier en groupe quoi.
1: Si on est intéressé justement pour rentrer dans l'école de Carcan ou en tout cas voir comment ça se passe, où est-ce qu'on va et quand est-ce qu'on vous retrouve?
2: Alors déjà on peut se retrouver au forum des associations donc à Carcan au gymnase qui aura lieu samedi prochain le 12 de 9h à 13h et le mercredi suivant donc le 16 on fait une porte ouverte directement à l'école donc qui se trouve au 127 avenue de Maubisson à Carcan où là on peut venir essayer mais vraiment tout ce qu'on propose, rencontrer les professeurs, discuter et comme ça permet pour ceux qui sont intéressés de venir s'inscrire à ce moment-là.
1: D'accord, donc une journée porte ouverte le mercredi 16 après-midi. Et si jamais, dans l'hypothèse où on ne peut pas venir, comment est-ce qu'on vous contacte?
2: Alors on peut m'appeler directement au 07 71 66 49 47. On peut nous retrouver, donc l'école c'est DMA, Dynamique Musicale Artistique, et on peut se retrouver sur Instagram et Facebook également.
1: Eh bien merci beaucoup Corinne de nous avoir présenté l'école DMA à Carcan. On se retrouvera demain pour présenter une dernière école.
2: Merci à vous.
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1: Voici une offre pour les pros de l'animation jeune. À Pauillac, la CDC Médoc Cœur de Presqu'île recrute un agent d'animation diplômé. Vous interviendrez auprès des 9-13 ans autour d'un projet innovant sur l'apprentissage de la citoyenneté, le vivre ensemble et l'engagement. Vous concevrez et animerez des activités et des actions avec les préadolescents. Vous avez une expérience auprès du public 9-13 ans et vous êtes autonome, créatif avec le sens du travail en équipe. Ce poste est proposé en CDD de 12 mois à temps plein. Plus d'infos sur akifm.fr, rubrique emploi.
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1: Pour ces prochaines heures, le ciel sera globalement dégagé malgré quelques nuages persistants localement. Demain vendredi, le temps sera sec avec une alternance de passages nuageux et éclaircies. Côté température, demain, peu de changements. Nous aurons 9 à 13 degrés au lever du jour et 21 à 24 degrés dans l'après-midi. Demain, le soleil se lèvera à 7h36 et se couchera à 20h25. Nous perdrons 3 minutes d'ensoleillement. Sur le littoral, la marée sera haute à 5h20 et 17h34 avec des coefficients de 98 et 101. Elle sera basse à 11h10 et 23h38. Pour les jours suivants, nous resterons bloqués dans un contexte anticyclonique. Les températures seront globalement dans les normales de saison avec quelques surchauffes possibles dimanche et mardi. Côté ciel, toujours pas de pluie avec du soleil prévu au moins jusqu'en milieu de semaine prochaine. Nous aurons l'occasion d'en reparler.
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1: J'ai sélectionné cette offre pour vous. À l'ESPAR, une entreprise recrute un ambulancier titulaire du diplôme d'état d'ambulancier. Vous réaliserez le transport sanitaire ou l'accompagnement de personnes vers les structures de soins selon les règles d'hygiène, de confort et de sécurité. Vous ne travaillerez pas de nuit ni de week-end. Ce poste est proposé en CDI à temps plein. Si vous avez le sens du service, que vous faites preuve d'empathie et que vous avez le permis B, postulez. Les débutants diplômés sont acceptés. Plus d'infos sur akifm.fr, rubrique emploi.
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1: 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Rencontrez les professeurs et découvrez les différents instruments et ateliers proposés tout au long de l'année. 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
1: Bonsoir à tous. Le gouvernement ne laissera pas tomber les entreprises touchées par la hausse des prix des carburants. C'est ce qu'assure la porte-parole de l'exécutif Maude Bréjon. Un nouveau point sera fait le mois prochain pour envisager la poursuite des aides. Pendant ce temps, une nouvelle augmentation pour le gaz. Le prix de référence va augmenter de 6,3% au 1er octobre. La faute à l'augmentation des prix sur les marchés de gros, sous pression à cause du conflit au Moyen-Orient. Il est accusé d'avoir menacé de mort une enseignante près de Toulouse. La semaine dernière, un homme est jugé en comparution immédiate. Cet après-midi, le père de famille a menacé de décapiter l'institutrice alors qu'elle avait placé son enfant dans une autre classe pour qu'il se calme. Le ministre de l'Éducation déplore des faits d'une extrême gravité. Les investigations sont lancées à Paris après les signalements de violences et d'atteintes sexuelles contre des enfants dans le périscolaire. Des enquêtes ont été ouvertes après des plaintes déposées contre l'ancienne maire de Paris, Anne Hidalgo, et son successeur Emmanuel Grégoire, accusé de ne pas avoir réagi assez tôt. Depuis le début de l'année, plus de 130 animateurs ont été suspendus par la ville. De plus en plus d'animaux abandonnés. Selon la SPA, plus de 9500 animaux ont été abandonnés et recueillis entre juillet et août, soit une hausse de 20% par rapport à la même période de l'an passé. La SPA prévient, ces refuges sont au bord de la rupture. Bonne nouvelle en revanche, les adoptions sont en hausse de près de 18%. Une nouvelle alerte de Copernicus. Selon l'Observatoire européen, le mois d'août que l'on vient de vivre a été le mois le plus chaud jamais enregistré à l'échelle mondiale, à égalité avec juillet 2023. La température moyenne de l'air à travers la planète a frôlé les 17 degrés. Dans les océans, la température moyenne a atteint sa valeur la plus élevée jamais enregistrée. Et puis les basketteuses françaises se hissent en demi-finale de la Coupe du Monde. Les tricolores se sont largement imposées cet après-midi contre la Chine, 90-61. Les Françaises affronteront la Belgique ou l'Allemagne samedi. Voilà pour l'essentiel de l'info. Excellente fin d'après-midi.

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1: Pour ces prochaines heures, le ciel sera globalement dégagé malgré quelques nuages persistants localement. Demain vendredi, le temps sera sec avec une alternance de passages nuageux et éclaircies. Côté température, demain, peu de changements. Nous aurons 9 à 13 degrés au lever du jour et 21 à 24 degrés dans l'après-midi. Demain, le soleil se lèvera à 7h36 et se couchera à 20h25. Nous perdrons 3 minutes d'ensoleillement. Sur le littoral, la marée sera haute à 5h20 et 17h34 avec des coefficients de 98 et 101. Elle sera basse à 11h10 et 23h38. Pour les jours suivants, nous resterons bloqués dans un contexte anticyclonique. Les températures seront globalement dans les normales de saison avec quelques surchauffes possibles dimanche et mardi. Côté ciel, toujours pas de pluie avec du soleil prévu au moins jusqu'en milieu de semaine prochaine. Nous aurons l'occasion d'en reparler.
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1: Si vous êtes en création d'entreprise ou entrepreneur, écoutez ça. 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Vous y retrouverez les institutions telles que la CCI, la CMA ou encore la Direction Générale des Finances Publiques. Des ateliers thématiques sont proposés sur la réussite des premiers mois ou la facturation électronique. Ce Salon de l'Entrepreneur, ce sera vendredi 25 septembre de 9h à 12h30 à la salle Moulin des Jalles à Castelnau. Plus d'infos sur akifm.fr, rubrique emploi.
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1: Bonsoir à tous. Plus d'un quart des Français se déclarent en situation de précarité. Résultat du dernier baromètre du Secours Populaire. En cause, l'inflation et la hausse des prix de l'énergie, notamment des carburants. La réunion à Bercy entre les distributeurs et le ministère de l'économie n'a rien donné hier. Jacques Vaïs est le président de la branche carburant de la Fédération Nationale de l'Automobile, représentant 5000 stations indépendantes. Et pour lui, c'est clair, il faut baisser la fiscalité.
2: De surtaxer la mobilité comme c'est fait actuellement, c'est plomber la croissance. Voilà. Baisser la fiscalité, c'est, je pense, rendre du pouvoir d'achat aux Français. Il faut savoir que nous, sur un litre de carburant, nous gagnons 5 centimes bruts. C'est-à-dire, sur 40 litres, nous gagnons 2 euros bruts, le prix d'un café à Paris. Il faut savoir que le carburant a une fiscalité à hauteur de 65% en France. 65% de taxes sur un litre de carburant. Il faudrait qu'ils suppriment la taxe CO2, 18 centimes par litre, et il faudrait qu'ils abaissent la fiscalité de moitié, au moins qu'on puisse s'en sortir.
1: La porte-parole du gouvernement, Maud Bréjon, assure ne pas laisser tomber les entreprises les plus touchées et rappelle que l'aide grand rouleur est toujours disponible pour les particuliers. En parallèle, une nouvelle augmentation pour le gaz. Le prix de référence va augmenter de 6,3% au 1er octobre. La faute à l'augmentation des prix sur les marchés de gros sous pression du conflit au Moyen-Orient. Le ministre de l'Éducation, Édouard Geffrey, déplore des faits d'une extrême gravité. Un homme passe devant la justice aujourd'hui après avoir, la semaine dernière, menacé de décapiter une enseignante près de Toulouse. L'institutrice avait puni son fils pour son comportement. Sous le choc, elle est en arrêt de travail pour plusieurs semaines. Et puis le foot avec la suite et la fin de la première journée de la Ligue des Champions ce soir. Après Lille et le PSG, c'est Lens qui entre en piste. Les Lensois jouent en République tchèque face au Slavia Prague. Coup d'envoi de la rencontre 21h. Voilà pour l'essentiel de l'actualité. Passez une excellente soirée.

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1: Pour ces prochaines heures, le ciel sera globalement dégagé malgré quelques nuages persistants localement. Demain vendredi, le temps sera sec avec une alternance de passages nuageux et éclaircies. Côté température, demain, peu de changements. Nous aurons 9 à 13 degrés au lever du jour et 21 à 24 degrés dans l'après-midi. Demain, le soleil se lèvera à 7h36 et se couchera à 20h25. Nous perdrons 3 minutes d'ensoleillement. Sur le littoral, la marée sera haute à 5h20 et 17h34 avec des coefficients de 98 et 101. Elle sera basse à 11h10 et 23h38. Pour les jours suivants, nous resterons bloqués dans un contexte anticyclonique. Les températures seront globalement dans les normales de saison avec quelques surchauffes possibles dimanche et mardi. Côté ciel, toujours pas de pluie avec du soleil prévu au moins jusqu'en milieu de semaine prochaine. Nous aurons l'occasion d'en reparler.
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1: En reconversion ou en recherche de formation, ne manquez pas cet événement. 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
1: Bonsoir à tous. L'inspection générale de la gendarmerie nationale saisie après les propos racistes tenus par un policier à Carcassonne. Demande formulée par le ministre de l'Intérieur, Laurent Nunez. En parallèle, l'avocat du mis en cause dénonce, lui, une violation de la vie privée de son client. Il rappelle que la vidéo incriminante résulte du déclenchement d'une caméra à son insu. Une plainte pour atteinte à la vie privée a d'ailleurs été déposée. L'enquête se poursuit tandis que le parquet de Carcassonne a ordonné la suspension des 4 policiers municipaux concernés. Le ministre de l'Éducation nationale dénonce des faits d'une extrême gravité. Réaction d'Edouard Geffray après qu'un homme a menacé de décapiter une enseignante près de Toulouse la semaine dernière. Selon les premiers éléments, l'individu s'en serait pris à l'institutrice après une sanction infligée à son fils pour son comportement. Sous le choc, elle est en arrêt de travail pour plusieurs semaines. Le recteur de Toulouse a lui aussi condamné ces menaces de mort avec la plus grande fermeté. Gaël Perdriau, à nouveau condamné en appel. L'ancien maire de Saint-Étienne était jugé aujourd'hui devant la cour de Lyon dans une affaire de chantage à la sextape. Il est écopé d'une peine de 4 ans de prison ferme avec exécution immédiate. Le mis en cause a annoncé ce pourvoir en cassation. Plus d'un quart des Français se disent en situation de précarité. C'est le résultat alarmant d'une étude publiée par le Secours Populaire. La faute à des revenus jugés insuffisants. Près de 40% des actifs estiment que leur travail ne suffit plus et ne leur permet pas de couvrir l'ensemble de leurs dépenses, notamment les dépenses de carburant qui s'envolent depuis le début du conflit au Moyen-Orient. Edgar Gros-Piron quitte officiellement ses fonctions à la tête du comité d'organisation des JO d'hiver. Annonce du COJOP ce jeudi à 4 ans des Jeux de 2030 dans les Alpes. Un nouveau président sera désigné d'ici les prochaines semaines. Et puis en foot, suite et fin de la première journée de phase de Ligue de la Ligue des Champions. À suivre ce soir, le RC Lens qui fait son grand retour en Coupe d'Europe sur la pelouse du Slavia Prague. Coup d'envoi à 21h. Bonne soirée à tous.

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1: Pour ces prochaines heures, le ciel sera globalement dégagé malgré quelques nuages persistants localement. Demain vendredi, le temps sera sec avec une alternance de passages nuageux et éclaircies. Côté température, demain, peu de changements. Nous aurons 9 à 13 degrés au lever du jour et 21 à 24 degrés dans l'après-midi. Demain, le soleil se lèvera à 7h36 et se couchera à 20h25. Nous perdrons 3 minutes d'ensoleillement. Sur le littoral, la marée sera haute à 5h20 et 17h34 avec des coefficients de 98 et 101. Elle sera basse à 11h10 et 23h38. Pour les jours suivants, nous resterons bloqués dans un contexte anticyclonique. Les températures seront globalement dans les normales de saison avec quelques surchauffes possibles dimanche et mardi. Côté ciel, toujours pas de pluie avec du soleil prévu au moins jusqu'en milieu de semaine prochaine. Nous aurons l'occasion d'en reparler.
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1: Si vous cherchez un poste pour terminer la saison, écoutez ça. À Talley, une guinguette cherche un serveur pour assurer le service en salle midi et soir. Vous serez en charge de l'accueil des clients, la prise de commande et le service, ainsi que les encaissements. Vous travaillerez 43 heures par semaine en septembre et 35 heures par semaine en octobre sur un poste en coupure. Le restaurant sera fermé du 20 au 29 septembre. Si vous avez au moins un an d'expérience, postulez. Retrouvez plus d'infos sur acquisfm.fr, rubrique Emploi.
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1: Bonsoir à tous. L'inspection générale de la gendarmerie nationale saisie après les propos racistes tenus par un policier à Carcassonne. Demande formulée par le ministre de l'Intérieur Laurent Nunez. En parallèle, l'avocat du mis en cause dénonce, lui, une violation de la vie privée de son client. Il rappelle que la vidéo incriminante résulte du déclenchement d'une caméra à son insu. Une plainte pour atteinte à la vie privée a d'ailleurs été déposée. L'enquête se poursuit tandis que le parquet de Carcassonne a ordonné la suspension des 4 policiers municipaux concernés. Le ministre de l'Éducation nationale dénonce des faits d'une extrême gravité. Réaction d'Edouard Geffray après qu'un homme a menacé de décapiter une enseignante près de Toulouse la semaine dernière. Selon les premiers éléments, l'individu s'en serait pris à l'institutrice après une sanction infligée à son fils pour son comportement. Sous le choc, elle est en arrêt de travail pour plusieurs semaines. Le recteur de Toulouse a lui aussi condamné ces menaces de mort avec la plus grande fermeté. Gaël Perdriot, à nouveau condamné en appel. L'ancien maire de Saint-Étienne était jugé aujourd'hui devant la cour de Lyon dans une affaire de chantage à la sextape. Il est écopé d'une peine de 4 ans de prison ferme avec exécution immédiate. Le mis en cause a annoncé ce pourvoir en cassation. Plus d'un quart des Français se disent en situation de précarité. C'est le résultat alarmant d'une étude publiée par le Secours Populaire. La faute à des revenus jugés insuffisants. Près de 40% des actifs estiment que leur travail ne suffit plus et ne leur permet pas de couvrir l'ensemble de leurs dépenses, notamment les dépenses de carburant qui s'envolent depuis le début du conflit au Moyen-Orient. Edgar Gros-Piron quitte officiellement ses fonctions à la tête du comité d'organisation des JO d'hiver. Annonce du COJOB ce jeudi à 4 ans des Jeux de 2030 dans les Alpes. Un nouveau président sera désigné d'ici les prochaines semaines. Et puis en foot, suite et fin de la première journée de phase de Ligue de la Ligue des Champions. À suivre ce soir, le RC Lens qui fait son grand retour en Coupe d'Europe sur la pelouse du Slavia Prague. Coup d'envoi à 21h. Bonne soirée à tous.

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1: Pour ces prochaines heures, le ciel sera globalement dégagé malgré quelques nuages persistants localement. Demain vendredi, le temps sera sec avec une alternance de passages nuageux et éclaircis. Côté température, demain, peu de changements. Nous aurons 9 à 13 degrés au lever du jour et 21 à 24 degrés dans l'après-midi. Demain, le soleil se lèvera à 7h36 et se couchera à 20h25. Nous perdrons 3 minutes d'ensoleillement. Sur le littoral, la marée sera haute à 5h20 et 17h34 avec des coefficients de 98 et 101. Elle sera basse à 11h10 et 23h38. Pour les jours suivants, nous resterons bloqués dans un contexte anticyclonique. Les températures seront globalement dans les normales de saison avec quelques surchauffes possibles dimanche et mardi. Côté ciel, toujours pas de pluie avec du soleil prévu au moins jusqu'en milieu de semaine prochaine. Nous aurons l'occasion d'en reparler.
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1: J'ai sélectionné cette offre pour vous. À Vandaïs, un éco-artisan certifié Calibat RGE recrute un charpentier couvreur pour compléter son équipe. Vous réaliserez notamment la pose d'éléments de charpente et couverture, ainsi que le remplacement de chevrons dans le respect des règles de sécurité. Vous savez lire un plan et assembler des bois d'ossature. Ce poste est proposé en CDI à 35 heures par semaine, avec travail du lundi matin au vendredi midi. Si vous avez l'esprit d'équipe et que vous êtes autonome et réactif, postulez. 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
1: Envie de commencer la musique? Cette semaine, nous rencontrons 5 écoles du Médoc qui vous présentent leur structure. Pour cette quatrième partie d'émission consacrée aux écoles de musique médocaines, nous recevons Corinne de l'école DMA à Carcan. Bonjour Corinne.
2: Bonjour.
1: Alors tout d'abord, est-ce que vous pouvez nous présenter de manière générale l'école et où elle se situe?
2: Bien sûr, c'est une école qui est ouverte depuis 2023 et elle se situe à Carcan-Maubisson.
1: Dans cette école, quels sont les cours proposés?
2: Alors nous avons de la batterie, du piano, de la guitare, du ukulélé, du violon, de l'éveil musical, des cours de chant collectif et cette année nous avons deux nouveautés, du violoncelle et de la comédie musicale de 3 ans à 99 ans.
1: Du coup, cette nouveauté de comédie musicale, comment ça va s'articuler dans l'année?
2: Alors en fait, c'est des cours qui auront lieu tous les mercredis après-midi. C'est des cours qui vont durer à peu près une petite demi-heure où on va mélanger chant et peut-être danse ou peut-être en tout cas théâtre, voilà.
1: Et en plus des cours d'instruments, des différents cours, vous allez également proposer des ateliers?
2: Exactement. Donc des ateliers, c'est des regroupements de plusieurs musiciens avec éventuellement une ou plusieurs chanteurs. En général, c'est des ateliers plutôt ados-adultes. Voilà, ils décident de quelles chansons ils veulent travailler. Et l'idée, c'est vraiment de travailler, enfin en tout cas de jouer ensemble.
1: Et ça serait tout au long de l'année ou sur des périodes spécifiques? Comment ça va se passer?
2: C'est pareil, c'est tous les mercredis soirs en général.
1: Et donc on le voit, des cours qui sont adaptés à tous les âges. Donc on a d'abord l'éveil et ensuite les cours de musique qui arrivent un peu plus tard.
2: C'est ça, l'éveil commence dès 3 ans et après les cours individuels de musique c'est plutôt 7 ans. Voilà, là par contre c'est pareil, on n'a pas d'âge, jusqu'à 99 ans il n'y a pas de souci. Et en fait ce qui est bien dans les ateliers c'est que finalement on va apprendre avec le professeur justement les morceaux éventuellement, en tout cas apprendre la technique et puis après que l'élève pourra éventuellement remettre en atelier. Par contre on demande au moins un an de pratique en individuel pour qu'il soit vraiment à l'aise dans l'atelier en groupe quoi.
1: Si on est intéressé justement pour rentrer dans l'école de Carcan ou en tout cas voir comment ça se passe, où est-ce qu'on va et quand est-ce qu'on vous retrouve?
2: Alors déjà, on peut se retrouver au Forum des associations, donc à Carcan, au gymnase, qui aura lieu samedi prochain, le 12, de 9h à 13h. Et le mercredi suivant, donc le 16, on fait une porte ouverte directement à l'école, donc qui se trouve au 127 avenue de Maubisson, à Carcan, où là, on peut venir essayer, mais vraiment tout ce qu'on propose, rencontrer les professeurs, discuter. Et comme ça, ça permet, pour ceux qui sont intéressés, de venir s'inscrire à ce moment-là.
1: D'accord, donc une journée porte ouverte le mercredi 16 après-midi. Et si jamais, dans l'hypothèse où on peut pas venir, comment est-ce qu'on vous contacte?
2: Alors on peut m'appeler directement au 07 71 66 49 47. On peut nous retrouver, donc l'école c'est DMA, Dynamique Musicale Artistique, et on peut se retrouver sur Instagram et Facebook également.
1: Eh bien merci beaucoup Corinne de nous avoir présenté l'école DMA à Carcan. On se retrouvera demain pour présenter une dernière école.
2: Merci à vous.
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1: Nous retrouvons nos invités Marie et Barbara de la clinique mutualiste du Médoc qui sont à l'origine d'un outil numérique pour tous les parents. Bonjour à toutes les deux.
2: Bonjour.
3: Bonjour.
1: Alors, on a continué à détailler cet outil, donc Bassist. On a parlé des différentes sections, un outil numérique assez simple justement pour s'y retrouver facilement, retrouver toutes les informations dont on peut avoir besoin sans, comme on l'a dit, se substituer à un professionnel de santé, mais en tout cas pour aider, guider les parents au mieux. Et du coup, ce qui est important de dire aussi, c'est que c'est un outil gratuit et sécurisé.
2: Exactement, c'est un outil numérique qui est hébergé données de santé. Notre hébergeur est situé en France, a ses serveurs en France et il est labellisé hébergeur de données de santé, c'est très important en termes de santé numérique. C'est un outil gratuit puisqu'il a une vocation de santé publique et c'est un outil qui n'existe pas réellement ailleurs, c'est-à-dire qu'en fait on retrouve vraiment tout autour de la maladie courante de l'enfant. Les outils numériques qui existent aujourd'hui traitent principalement de l'enfant sain, du développement de l'enfant, comme par exemple 1000 premiers jours, ou des sites plutôt qui peuvent relever aussi de conseils médicaux par des pédiatres, comme par exemple Mpédia, et bien sûr le plus connu d'entre eux qui reste Mon Espace Santé, mais qui lui est plutôt comme un carnet de santé de l'enfant où vous retrouvez ses antécédents et ses vaccinations, mais vous n'avez pas forcément toute la rubrique surveillance ou le côté éducatif et boîte à pharmacie de votre famille. L'objectif était vraiment de créer quelque chose autour de l'enfant malade et pas malade chronique. C'est-à-dire, vous ne retrouverez pas réellement des informations sur la pathologie chronique de l'enfant, comme par exemple les cancers pédiatriques ou des choses comme ça. C'est vraiment les maladies, on va dire, plutôt courantes et saisonnières de l'enfant, comme la gastro-entérite, comme la bronchiolite ou ces choses-là qui vont arriver avec l'hiver et qui vont arriver aussi avec la rentrée scolaire. Donc l'objectif de Bassist, c'est vraiment d'informer et de former au mieux les parents à la gestion de ces maladies qui sont quand même assez fréquentes et qui arrivent bien plus vite qu'on ne le souhaiterait quand on a un enfant.
3: Après, l'idée, c'est que Bassist, ça va accompagner le parent quand l'enfant est malade, on l'a dit, après une consultation médicale. Mais avec toute cette partie éducative, l'idée, c'est aussi que les parents puissent s'en saisir avant que ça arrive. C'est-à-dire que déjà, créer un compte, c'est bien de le faire quand tout va bien. Parce que quand on est dans le jus, c'est toujours moins évident quand même de faire ces manipulations-là. Donc de créer son compte, d'aller un petit peu naviguer sur l'outil, de voir justement les conseils éducatifs qui peuvent être donnés. Parce que déjà, quand on a des choses en tête avant, ça permet de mieux réagir au moment. Voilà, donc l'idée, c'est à la fois un outil pour accompagner les parents sur le moment, en fait, de la maladie, mais aussi et surtout en prévention, en fait. Voilà, parce que les parents, ils peuvent aussi avoir ces informations-là, faire des bons gestes. Et donc, en ayant eu ces éléments-là avant, ça permettra de faciliter ou en tout cas alléger un petit peu les moments plus critiques où il faudra, en effet, essayer de suivre le plan de soins, etc.
2: Effectivement, c'est un outil aussi, il faut pas oublier, la société a évolué et avec le temps, les gens ne vivent plus avec les grands-parents, etc. C'était quelque chose qui se faisait beaucoup avant et aujourd'hui, les familles sont un peu dispersées et donc on se retrouve avec quand même beaucoup de parents qui sont tout seuls ou qui n'ont pas forcément accès aux conseils de leurs aînés et du coup, ils ont besoin quand même de quelque chose à quoi se raccrocher. Donc souvent, ils font appel à leurs amis qui sont déjà parents ou aux professionnels de santé. Là, l'objectif, c'est de pouvoir avoir ces conseils à portée de main parce que effectivement, parfois, c'est juste un petit tips, quelque chose qui permet de débloquer une situation qui peut vite s'envenimer.
1: Eh bien, merci beaucoup à toutes les deux. On se retrouvera demain pour la cinquième et dernière partie d'émission consacrée à cet outil Bassist.
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1: Nous retrouvons notre invité Benoît de Chris Audition pour nous parler de son activité. Bonjour Benoît.
2: Bonjour Alexandre.
1: Alors précédemment, on a parlé des différents services qui sont proposés par Chris Audition. Maintenant, si on en vient à vos valeurs avec vos associés, quelles sont-elles ?
2: Nos valeurs sont simples, on veut véhiculer des valeurs de proximité, de professionnalisme et que la personne se sente vraiment chez elle. C'est vraiment le plus important, on en discutait tout à l'heure. Ce que j'aime, c'est que quand nos patients parlent de nous, on est son petit audioprothésiste chez qui il est toujours content de venir passer un peu de temps pour voir que son appareil fonctionne toujours bien, que son audition n'a pas bougé. En plus, ils viennent toujours prendre le café avec un petit chocolat, donc bon, c'est fait en plus en bonne humeur, donc c'est toujours sympa.
1: Et c'est important finalement d'avoir cette qualité d'accueil parce que quand on a ce genre d'appareillage, il y a un suivi quand même assez récurrent, on vient quand même assez régulièrement vous voir.
2: C'est ça, on essaie de voir nos patients minimum 4-5 fois par an. Donc ça crée, on peut dire qu'on a une deuxième famille. Et s'il y a la moindre panne, on va voir nos patients encore plus souvent, que ça soit avec nous ou avec le pôle optique, qui vont déjà des fois nous les orienter. Parce qu'on a formé l'équipe optique aussi à faire des petits nettoyages ou à diagnostiquer une panne au niveau d'un appareil. Donc on va vraiment, oui, voir les gens très souvent.
1: Oui, parce que en plus, du coup, vous êtes vous sur plusieurs centres, donc c'est bien d'avoir aussi la partie optique et là aussi pour vous assister.
2: Exactement. Oui. On est sur deux centres généralement, donc le fait d'avoir l'optique, ça crée vraiment un complément.
1: Eh bien, merci beaucoup Benoît. On se retrouvera demain pour la cinquième et dernière partie d'émission consacrée à Chris Audition.
2: Merci beaucoup.
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